0: frog.
1: Vous êtes maintenant entre ceux la planète Grandi.
0: Vous êtes capable d'entrer dans la planète Sapo.